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1: 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Doing it, huh? Fancy, d'abord. Vamos que c'est là, tudo direitinho, assim, ó. Digue don, digue don, digue don.